0: effectivement, je suis.
1: C'est bon, enfin.
0: Charles Swindon, Record 77.
1: Hey, we're Charles Swindon.